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3: Le Dieu qui a créé la terre, qui a créé le soleil, qui nous donne la lumière. Le Dieu qui détient les océans, qui assure le rugissement du tonnerre. Dieu qui a des oreilles pour entendre. Toi qui es caché dans les nuages, qui nous montre d'où nous sommes. Tu vois que le blanc nous a fait souffrir. Le Dieu de l'homme blanc lui demande de commettre des crimes. Mais le Dieu à l'intérieur de nous veut que nous fassions le bien. Notre Dieu, qui est si bon, si juste, nous ordonne de nous venger de nos torts. C'est lui qui dirigera nos armes et nous apportera la victoire. C'est lui qui va nous aider. Nous devrions tous rejeter l'image du Dieu de l'homme blanc qui est si impitoyable. Écoutez la voix de la liberté qui chante dans tous nos cœurs.
4: Allah.

fils, je sais que vous appréciez le côté luxueux de la vie. Je veux dire, qui n'en a pas? Mais souvenez-vous toujours des choses qui comptent le plus. La famille, l'amour et les expériences. Ne vous inquiétez pas pour les choses remplaçables. Vous arriverez là où vous êtes censé être. Faites confiance au processus.